jeune fille remplissez-la d'un glacé d'un gin, secouez le tout pour en faire une androgyne et rendez-la à sa famille. Allô, allô, mademoiselle,